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0: 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Aujourd'hui, nous sommes au Marais d'Orx, en compagnie de Raphaël, conservatrice de cette réserve naturelle, et de Johan. Alors bonjour, et d'abord, où sommes-nous? Comment trouve-t-on le Marais d'Orx et sa réserve naturelle?
1: Alors bonjour, donc la réserve naturelle du Marais d'Orx se trouve donc à l'extrême sud des Landes, à une vingtaine de kilomètres de Bayonne, sur la commune de la Maine, en bordure de l'océan. Donc on la trouve très facilement en prenant la Nationale 10, en venant des Landes on va trouver la direction de la réserve sur la commune de la Benne, et de la même façon quand on remonte depuis Bayonne, on la trouve également dans l'autre sens.
0: C'est vrai que c'est très facile à trouver et c'est très très bien indiqué à partir des routes.
2: On a même un joli panneau sur l'autoroute.
0: Absolument. Alors on est donc dans des zones de marais. Comment se sont formées ces zones?
2: Alors on a une petite part d'inconnu quand même sur la formation géologique du marais. Ce qu'on sait, que ça serait un ancien lit de l'Adour, donc aux alentours du Pliocène. Alors c'est assez vieux, on va éviter les mots techniques. Donc en gros, on avait l'Adour qui faisait un virage et qui longeait le littoral pour aller se jeter à Cabreton, à Vieux-Boucau. Donc elle passait à proximité du marais d'Orx, et les zones humides du marais d'Orx correspondaient avec les débordements de l'Adour. Entre-temps, hein, on a détourné l'Adour, donc effectivement, ça paraît, en regardant comme ça aujourd'hui le paysage, on se demande comment l'Adour pouvait passer à proximité, mais c'était le cas, oui, on voit ça sur les cartes de Tassigny.
0: L'Adour disparaît. Alors comment, où est-il passé cet Adour?
2: Dans l'histoire du marais, donc l'Adour, venant de l'intérieur des terres, donc faisait un virage et remontait vers le nord, donc direction Cabreton et Vieux-Boucau. À cette époque-ci, lorsqu'elle débordait, effectivement, elle remplissait le marais, et puis inversement, hein, lorsqu'il y avait la décrue, le marais se vidait dans l'Adour. Pour une histoire tout simplement économique, c'est que le port de Cabreton, qui est d'ailleurs encore à l'heure actuelle une des passes les plus dangereuses, ne pouvait pas accueillir de gros bateaux. Donc ils ont décidé de détourner l'Adour pour que ça se jette à Boucau, Bayonne, où là, effectivement, on pouvait accueillir des bateaux de plus gros tonnage. Donc, ils ont fait ça avec leur petite pelle et leur petite pioche, hein, c'est un gros chantier aussi. Et du coup, le marais s'est retrouvé sans exutoire. Hein. Donc, c'est à cette époque-ci qu'on a creusé anciennement la Rigolade et maintenant le Baudigot. Le Baudigot, si vous voulez, rejoint entre le marais d'Orx et son ancien lit, et suit l'ancien lit de l'Adour jusqu'à Cabreton et se verse aujourd'hui dans le port de Cabreton. C'est l'exutoire du marais. Le Baudigot a été creusé uniquement pour vider les eaux du marais d'Orx.
0: Et malgré cet écoulement, pourquoi l'eau est-elle restée là?
2: C'est une cuvette. Hein. En fait, c'est une fin. Il y a un trou à cet endroit-là. Et donc, le bassin versant fait environ 12 000 hectares. Donc, lorsqu'il pleut sur ce bassin versant, mais ça remplit le trou. Et l'Adour qui passait à proximité, le remplissait, et il y avait la décrue. Donc, quand l'Adour baissait, une partie des eaux superficielles s'évacuait, mais il en restait toujours. Donc, c'est cette accumulation de l'eau et des végétaux, hein, qui faisait le paysage autour, qui a avec le temps, a formé ce qu'on appelle la tourbe. Donc, des végétaux qui se sont mal décomposés. Donc, on a un substrat en fond de marais qui est tourbeux, mais en dessous, en fait, on a cette cuvette avec des vases sableuses et limoneuses.
0: Avec les eaux de ruissellement, le marais se réinstalle dans la cuvette. Comment l'homme vit-il avec ces zones humides ?
2: Ça a été la terre promise des chasseurs-cueilleurs lorsqu'ils sont arrêtés de courir après le gibier, puisqu'ils étaient migrateurs aussi. Donc ils ont trouvé là, à proximité de ces zones humides, une source d'approvisionnement de nourriture et de bois de chauffage, de matériaux qui étaient intéressants pour eux. c'est cet attachement qui, plus tard, fait que les hommes s'y sont attachés différemment parce qu'ils ont une autre vision de la nature. La vision de la nature a changé. Et ce qu'on retrouve au Marais d'Ors, donc à proximité du Marais, on a trouvé une hache en pierre polie. Donc ça veut dire que des hommes se sont assez tôt installés à proximité du Marais. Et cette, ce lien, comme vous dites, autour des zones humides, qu'on retrouve partout en France, voire ailleurs, se retrouve aussi après avec une vision plus économique de la nature. Avant, elle était nourricière et puis après, elle était source de revenus. C'est ce qui va conditionner d'ailleurs l'histoire du marais, puisque très tôt l'homme va vouloir le prendre à sa pogne, en fait, le dominer comme il domine la nature,
0: l'exploiter
2: comme il le domine en général.
0: Donc ça s'est fait à partir de quel moment cette exploitation du marais?
2: Déjà Henri III avait une politique de nettoyage des zones humides. Alors il y a des historiens qui sont pas d'accord. Certains disent qu'on y mourait énormément et d'autres disent que c'était un endroit fabuleux. Bon, en gros, Henri IV va reprendre le projet, ce qu'on va appeler la rigolade après le détournement de la Dour, c'est-à-dire que pour évacuer les eaux superficielles, ils vont creuser un canal pour essayer d'évacuer le plus d'eau possible et dégager des terres qui étaient exploitables. Mais la population va s'y opposer. Largement, on retrouve encore au cahier de doléances à la Révolution une opposition entre les seigneurs et les gens du peuple. C'est Napoléon Ier qui va unifier un petit peu tout le monde, bon, comme il a fait un petit peu partout. Et puis l'ingénierie qui a évolué, donc on a des idées pour transformer cette zone humide, inspirée largement de ce qui s'est fait en Hollande.
0: C'est-à-dire qu'on va pomper l'eau.
2: Voilà. On va essayer de créer un pôle d'air asséché, donc empêcher les eaux de ruissellement, donc sur ce bassin de versant de 12 000 hectares, de rentrer à l'intérieur. Donc on va créer un système, un canal et une digue. Le canal récupère les eaux de ruissellement du bassin versant, les évacue par l'océan via le Boudigau, qui est un canal donc creusé par l'homme. Et il y a une digue qui empêche ces eaux de rentrer à l'intérieur du marais. Donc en gros, le marais d'Ors, il y a 25 km de digue et de canaux, tout creusé à la main. Plus le Boudigau. Donc c'était un gros chantier, un chantier d'État de l'époque.

0: Alors progressivement avec les techniques qui vont évoluer, au début on va avoir une station de pompage. Alors on ne peut pas se passer du pompage sur le marais d'Orx. Le fond du marais est plus bas que le fond du canal. Donc il faut franchir un dénivelé qui ne peut se faire que par pompage. Donc une des idées de génie, hein, la première c'est le système de canal et de digue, et l'autre idée de génie c'est de mettre une station de pompage qui se sert de la force de l'eau, donc en gros un moulin, hein, au lieu d'avoir une roue à moudre, on a des pistons qui font franchir le dénivelé à l'eau. Et oui, ils ont bien bossé, hein, pendant, parce que en fait, ça te colle sous Napoléon Ier, c'est Napoléon III qui finit. Donc, ce que je veux dire, c'est qu'ils l'ont pas fait en 6 mois. Hein,
1: Alors, on y cultivait quoi dans ce...
0: De la polyculture. Donc, on s'adaptait à la pluviométrie, puisque finalement, hein, la capacité de pompage était liée à ce qu'il allait pleuvoir. Donc, la partie anneau était exploitée poisson, les sangsues qui étaient recherchées par les hôpitaux. Donc on se baladait avec les vêtements relevés, puis on se récoltait les sangsues sur les mollets. Ça, c'était le travail des femmes et des enfants. Ça a bien changé depuis sur la côte, ça a changé. Les tenues vestimentaires et puis les activités de loisirs pendant les vacances ont bien changé. Et puis la partie qui potentiellement peut être inondable, on y met des bêtes parce qu'elles peuvent se déplacer. Si tout d'un coup l'eau monte, les bêtes peuvent fuir la montée des eaux et les parties les plus drainées. Alors il y a différentes tentatives qui vont être faites. Il va y avoir du chou, enfin différentes choses vont être cultivées. Il restera que c'est le maïs, maïs qui rapportera le plus, tout simplement parce que c'est une plante qui a besoin d'eau et que l'eau est là. On n'a pas encore l'arrosage ailleurs dans les champs. Et puis la tourbe est riche, donc le maïs pousse très bien.
1: Il y a combien de temps de la maïsiculture ?
0: Ça s'est fini en...
2: Fin des années 70.
0: Même en 80, il y en avait encore. Hein. Ce qui va plomber l'activité maïsicole, en fait, c'est l'arrosage à l'extérieur.
2: C'est le premier choc pétrolier.
0: Et le premier choc pétrolier. Le coup, tout ce système hydraulique que l'homme a créé demandait beaucoup d'entretien. Donc dans la balance, il y avait les coûts de production et ce que rapportait la production. Et à un moment donné, c'était plus intéressant, quoi, parce que ça demandait énormément de travail. Faut savoir que les gars qui étaient employés, d'abord recuraient tous les fossés tout régulièrement et une grosse majeure partie à la main, presque 300 km de fossés dans le marais. Le bodigo, il le faucardait à la main, donc il se faisait 15 km de faucardage dans un cours d'eau.
1: Alors, faucarder, c'est tout simplement faucher les herbes qui bordent les rivières, les étangs, les canaux, avec un faucard qui est une faux à long manche.
0: Tout ça avait un coût. Et à un moment donné, c'est devenu...
1: C'était plus rentable.
2: Ouais. Des coûts de main-d'œuvre, des coûts d'électricité qui finalement sont venus plomber l'équilibre financier. Donc l'exploitation intensive de maïs s'est arrêtée
1: d'elle-même.
2: Et le site a été donc laissé... tel quel, je vais pas dire à l'abandon, mais la production de maïs s'est arrêtée et petit à petit les eaux ont recommencé à gagner cette cuvette qui n'était plus entretenue. Ce qui s'est passé, parce qu'il y a quand même une période de transition entre la fin de l'époque agricole et ce fameux site

pour un oiseau migrateur, le marais d'Orx, c'est un repère visuel, un repère géographique, stratégique, avant le franchissement des Pyrénées. Donc, c'est vrai que c'est idéalement placé sur le trajet d'un oiseau qui fait un parcours migratoire.

0: Donc les naturalistes ayant constaté que le site était fréquenté de plus en plus par des oiseaux migrateurs et de plus en plus d'espèces d'oiseaux migrateurs, le Conservatoire du littoral a été alerté, le ministère de l'Environnement a été alerté pour essayer de voir qu'est-ce qui pouvait être fait pour essayer de soustraire ce site qui, par ailleurs, était pressenti pour d'autres projets, notamment des projets immobiliers ou des projets type loisirs, du style ski nautique, marina, des choses comme ça. Mmh. Ou hôtels de villégiature, des choses qui n'ont rien à voir avec la nature.
1: Il y a eu à un moment, suite à tous ces relevés scientifiques, enfin naturalistes, ouais, ces relevés naturalistes, il y a eu à un moment donc une décision gouvernementale de créer une réserve.
0: Mmh. Alors ça passe par une première décision forte, parce que c'est pas anodin, c'est que la première décision, c'est l'acquisition foncière par le Conservatoire du littoral et des rivages lacustres. C'était en 1989. Donc suite à cette acquisition et à cette maîtrise foncière, la suite a été le classement en réserve naturelle qui est intervenu en 1995 avec le montage d'un dossier scientifique qui a mis en évidence l'importance du site pour l'accueil des oiseaux notamment. Et c'est en 1995 qu'est intervenu le classement au niveau national, le statut de réserve naturelle.

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Pierrette vous informe de l'éphéméride de ce 10 décembre. Bonne fête Romaric, Romarie. Leur couleur le violet, leur chiffre le 9. Les naissances du 10 décembre. Brian Molko, le chanteur et guitariste. Franck Fernandel, le chanteur, fils du célèbre acteur français. André Dassary, le chanteur. Christophe Auga, le navigateur. Les décès. En 2013, Jean-Louis Foulquier, acteur, producteur et animateur d'émissions sur France Inter. En 2006, Augusto Pinochet, à l'âge de 91 ans, il était militaire. En 1999, Jean-Claude Michel, le comédien, doublage de voix française de Richard Burton, Tony Curtis, Roger Moore et bien d'autres. En 1967, Otis Redding, le chanteur. En 1959, le décès de Henri Vidal à Paris, l'acteur français. En 2002, le prince Albert de Monaco remet à l'abbé Pierre le premier prix de la Fondation. En 2003, Médecins sans frontières reçoit le prix Nobel de la paix. En 1999, c'est le premier vol commercial d'Ariane 5. En 1991, c'est la conclusion du traité de Maastricht entre les 12. En 1964, l'écrivain Jean-Paul Sartre refuse le prix Nobel de littérature. En 1948, c'est l'adoption de la Déclaration universelle des droits de l'homme par l'ONU. En 1901, c'est la première remise des prix Nobel créée par Alfred Nobel. Et le dicton « L'hiver apprivoise homme, femme et bête ». En décembre, journée courte, longue nuit.

Bonjour à tous et bienvenue dans la rubrique En vrac, votre condensé d'infos locales essentielles dans votre quotidien. L'agence postale communale de Provenchères-sur-Fave est fermée jusqu'au 28 juin inclus. Vous avez entre 15 et 18 ans et vous voulez bouger pour votre ville cet été. Le dispositif « Je m'investis dans ma ville » revient à Saint-Dié. C'est l'occasion idéale pour découvrir le monde du travail à travers des missions utiles de 5 jours, entretien de sentier, peinture ou animation avec les aînés. 4 sessions au choix vous sont proposées entre le 20 juillet et le 14 août. Les inscriptions se font avant le 26 juin. Les dossiers sont disponibles à l'hôtel de ville ou sur le site www.saint-die-vosges.fr. Plus d'infos au 03 29 52 66 50. Avis aux habitants de Vizembas, vos élus municipaux vous proposent des temps d'échange et d'information pour parler directement avec eux. Ces permanences se dérouleront dans la salle du conseil municipal à la mairie. Plusieurs dates sont programmées. On vous propose samedi 20 juin de 10h30 à midi ou lundi 29 juin de 18h à 19h30. C'est l'occasion idéale pour partager vos idées, poser vos questions et échanger dans un esprit d'écoute et de rencontre. La commune de Lesseux organise une réunion publique d'information consacrée à la prévention et à la lutte contre les frelons asiatiques vendredi 19 juin à 19h30 au foyer Saint-Jacques à Bertrimoutier. Cette rencontre a pour objectif de sensibiliser la population aux dangers liés à la prolifération des frelons asiatiques, notamment pour les abeilles et la pollinisation. Essentiel à notre biodiversité et à nos cultures. La mobilisation de chacun est importante pour agir collectivement face à cette problématique environnementale. C'est pourquoi on vous y attend nombreux. Le département des Vosges est placé en vigilance sécheresse face à un manque de pluie persistant et à des cours d'eau en baisse. Le préfet appelle chacun à la responsabilité. Pour l'instant, aucune restriction n'est imposée, mais il faut agir dès maintenant pour préserver la ressource. Il est donc recommandé des gestes simples, traquer les fuites, préférer des douches, éviter de laver vos voitures ou terrasses et optimiser l'arrosage du potager avec de l'eau de pluie ou du paillage. Chaque geste compte pour éviter des restrictions dans les prochaines semaines. Avis à tous les Déodaciens qui ont la main verte. Le grand concours floral de Saint-Dié est officiellement de retour pour cette édition 2026. C'est l'occasion parfaite de faire éclore votre créativité et d'embellir la commune. Que vous souhaitiez fleurir votre fenêtre et balcon, vos maisons et jardins ou même la vitrine de votre commerce, tout le monde peut y participer. Pour vous inscrire, ne tardez pas, vous avez jusqu'au 30 juin. Rendez-vous simplement sur le site internet saint-die-des-vosges.fr ou contactez la direction Ferriac, place Jules Ferry au 03 29 52 66 66. À vos outils et bon jardinage à tous. On termine comme toujours avec les numéros d'urgence. C'est essentiel de les avoir en tête. Le 15 pour le SAMU, le 17 pour la police, le 18 pour les pompiers et le 112, le numéro d'urgence européen. Le 114 est à disposition pour les sourds et malentendants. Le 116-117, ce service est gratuit, disponible 24 heures sur 24, 7 jours sur 7. Il vous permet d'obtenir une réponse médicale rapide pour des soins urgents mais non vitaux. Et si vous avez un souci sur les lignes électriques, le numéro d'urgence d'Enedis est le 09-726-750-88. Voilà, c'est tout pour aujourd'hui. Passez une excellente journée à l'écoute de Radio Bellevue.

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Envie d'un après-midi festif, convivial et rythmé? L'association Farandole vous donne rendez-vous à la salle Carbonard de Saint-Dié. Cet après-midi de 14h30 à 18h30, venez danser, tournoyer et vous amuser au son des plus grands airs interprétés par l'orchestre Claude Michel. Pour ce rendez-vous, l'important est simplement de venir avec de la joie et votre plus belle énergie. L'entrée est au tarif de 10€ avec une collation offerte. Pour être certain de passer un excellent moment sur la piste, n'oubliez pas de réserver dès à présent votre table au 06 82 80 85 05. Avis aux sportifs et aux familles, la troisième Olympiade de Provenchères et Colroy a lieu cet après-midi à partir de 14h30 au parc François Schmuck de Provenchères-sur-Fave. Pour le programme de l'après-midi, il y en aura pour tous les goûts avec le city foot, du basket, du volley, de la pétanque et du badminton. Les plus jeunes pourront aussi s'amuser grâce aux jeux d'adresse comme un morpion géant, un chamboultou ou la traditionnelle course de sac. Venez nombreux pour participer ou simplement passer un bon moment en famille. Vous avez envie de faire la fête? Dimanche 28 juin, rendez-vous à Luz. L'ambiance s'annonce exceptionnelle et sera assurée par l'orchestre Nostalgia avec Sébastien Pierrat et Jean Farine. Les festivités commenceront dès midi autour d'un savoureux repas dansant au tarif de 25€. Apéritif, charcuterie, crudité, entrecôte, frites, salade, fromage, dessert et café. À partir de 14h et jusqu'à 21h, place au thé dansant, dont l'entrée est gratuite et sans interruption. Une petite fin tout au long de la journée, buvette, sandwich, grillade et dès 18h30, tarte flambée à déguster sur place ou à emporter. Pour les repas de midi, les places sont limitées, alors pensez à réserver avant le 25 juin au 06 21 77 69 76 ou au 06 08 00 01 69. Et si vous profitiez de votre mercredi après-midi pour faire une bonne action? La boutique de la Croix-Rouge à Provenchères-sur-Fave est ouverte tous les mercredis de 13h30 à 15h30. Elle se situe juste derrière l'ancienne poste. C'est l'endroit idéal pour trouver

trouver des vêtements pour toute la famille, des chaussures, de la déco de seconde main, des livres ou encore des jouets. En plus de faire une bonne affaire, sachez que l'équipe réceptionne également vos dons sur place pour leur offrir une nouvelle vie. C'est bon pour la planète, pour votre budget et pour l'entraide locale. On compte sur vous. Vous pourrez donner votre sang lundi à la salle Carbonard de Saint-Dié de 15h30 à 19h30. Autre point de collecte, mardi à Granges-sur-Vologne, au rendez-vous des villageois de 16h à 19h30. Si vous aussi souhaitez passer votre annonce à l'antenne de Radio Bellevue, n'hésitez pas, appelez-moi au 03 29 57 37 74 du lundi au vendredi.

0: Bonjour à tous, bonne fête à Élysée aujourd'hui. Alors, quelle est la tendance astrale de cette journée?
1: Bélier, vous devrez rester calme, prudent et surtout, éviter les décisions hâtives.
0: Taureau, avec cet aspect de Saturne, vous serez obligé de fournir davantage d'efforts dans votre travail. Rien là qui ne saurait vous effrayer.
1: Gémeaux, Mars vous conseille de passer à l'action et de cesser de tourner en rond.
0: Cancer, cette fois, il ne s'agira plus de prendre de simples initiatives, mais probablement de changer carrément votre situation professionnelle.
1: Lion, avec Mercure dans les parages, veillez à ne pas entreprendre trop de choses à la fois.
0: Vierge, vos responsabilités ne vous laisseront guère le temps de souffler.
1: Balance, aujourd'hui, tout ce que vous entreprendrez sur le plan professionnel aura les plus grandes chances de réussite.
0: Scorpion, risque de tension en famille, vous devriez discuter avec votre entourage et chercher à découvrir les failles.
1: Sagittaire, vous devrez faire un effort d'adaptation, même si des retards, des imprévus contrarient vos projet, gardez votre calme.
0: Capricorne, vous aurez intérêt à vous documenter mieux sur certains aspects de vos travaux en cours.
1: Verseau, Saturne mettra les questions financières au centre de vos préoccupations aujourd'hui.
0: Enfin, Poisson, vous risquez d'avoir du mal à trouver l'équilibre dans votre travail. Bonne journée à tous, à demain pour un nouvel horoscope.
2: Nous fêterons Germaine.

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3: Bonjour à tous. À la une, ce dimanche, ce drame. Hier en Haute-Savoie, un gendarme a perdu la vie à Fessy après avoir été violemment percuté par une voiture. La victime était âgée de 38 ans et patrouillait dans le cadre du dispositif de protection du G7. Le bilan fait état de 2 autres gendarmes blessés. Sur X, le ministre de l'Intérieur Laurent Nunez a salué la mémoire de ce militaire mort au service de la nation. Les chefs d'État de 7 puissances mondiales qui sont d'ailleurs attendus en France demain. Le G7 s'ouvrira ce lundi 15 juin à Évian-les-Bains. Une réunion de travail est notamment programmée entre Volodymyr Zelensky et Donald Trump. La première rencontre entre les deux chefs d'État depuis le forum de Davos en janvier dernier. En attendant, Donald Trump lui annonce la signature d'un accord de paix ce dimanche au Moyen-Orient. Après plus de 3 mois d'escalade, le président américain promet la réouverture du détroit d'Ormuz et la fin du conflit avec l'Iran. Téhéran tempère de son côté. Aucune signature n'est envisagée dans les prochaines 24 heures, mais plutôt d'ici les prochains jours. Dans le reste de l'actualité, un premier vrai test pour Raphaël Glucksmann à un an de la présidentielle. L'eurodéputé tenait ce samedi son premier meeting à Aubervilliers en Seine-Saint-Denis. Près de 4000 personnes étaient présentes selon son entourage. Le leader de Place Publique se donne désormais 3 mois pour trancher sur une éventuelle candidature en 2027, avec pour objectif de réunir la gauche. Les arrêts de travail limités à 1 mois pour une première prescription, 2 mois lors d'une prolongation. La mesure va entrer en vigueur le 1er septembre. Le décret vient d'être publié au journal officiel. Jusqu'ici, aucune durée maximale d'arrêt maladie n'était prévue par la loi. Le rugby, et on connaît la première affiche des demi-finales de Top 14. Hier soir, le Racing a renversé la section paloise en barrage 33-31. Les Franciliens qui défieront donc Toulouse au prochain tour. Le deuxième match de barrage, c'est ce soir entre le Stade français et La Rochelle à 21h. Et puis, autre affiche importante à suivre également en rugby, le barrage d'accession en Top 14. Le Provence Rugby reçoit Perpignan ce soir à 18h. Bon dimanche à tous.

0: Bonjour à tous, bonjour à toutes, bonjour Marie-Christine.
1: Bonjour à toutes, bonjour à tous, bonjour Annie.
0: Comment tu vas bien avec le soleil?
1: Ça va, avec le soleil, oui. Ça donne un bon coup de boost.
0: Pour le moral, c'est vrai.
1: Pour le moral.
0: C'est vrai. Bon, alors aujourd'hui, on est le 14 juin, c'est la Sainte-Élisée.
1: Et nous souhaitons un joyeux anniversaire à toutes les personnes nées le 14 juin.
0: Et puis alors, nous, comme d'habitude, nous vous attendons à vos téléphones. Donc, c'est le 03 29 57 37 74.
1: Et c'est le 06 23 04 78 51 pour les SMS.
0: Uniquement, hein, par SMS.
1: Uniquement SMS,
0: voilà.
1: Oui.
0: Donc, on vous attend. À tout à l'heure.

La première dédicace, ce sera Kimvé, Tahiti. C'est de ma part pour les Casitas. La prochaine fois, le voyage, c'est Tahiti. Et moi, je viendrai avec vous.

0: À vous aussi.
1: Alors, une petite pensée pour Franck Michael qui vient de nous quitter. Entends ma voix.
0: Et c'est de la part de Ginette pour les animatrices. Merci Ginette.

0: Johnny Hallyday, l'idole des jeunes.
1: Et c'est de la part de Daniela Saint-Dié pour Yvonne, Albert, Claude, Nicole, Charlotte et Claude, Annie de Bande-Lavelines et toute l'équipe Radio Bellevue. Merci.

0: Martino Rossi, Ajaccio.
1: Et c'est de la part de Josiane, c'est pour Pierrette de Tintru et les animatrices de ce matin. Merci.
0: Et moi, je ferai un petit clin d'œil à mon petit-fils qui est là-bas.

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0: On poursuit avec Pierre Bachelet, Les Corons.
1: Et c'est de la part d'Annie Abandelaveline. C'est pour France, Janine, Françoise, Gérard. Et bonne journée à tout le monde.

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0: Michel Thor, dans mes bras oublie ta peine.
1: C'est de Ginette pour Huguette, Michel, Charlotte, Claude, Pierrette, Bernard et tous les animateurs de Radio Bellevue. Merci beaucoup.

0: Et je crois qu'on va rester dans les mêmes années avec Françoise Hardy, l'amitié.
1: Alors c'est de Daniel à Saint-Dié, c'est pour Annie Abord-Lavdine et les deux animatrices de ce matin. Merci Daniel.

0: Les horizons, la fête en Alsace.
1: Et c'est de Simone Saint-Roch, c'est pour Lily, Michel, Madame Coq, Solange, Marcel, Alice, ses trois filles, Pascal, et pour l'équipe Radio Bellevue. Merci beaucoup.

0: musicale est terminée pour l'accordéon. On va aller avec Jairo, Les Jardins du Ciel.
1: Et c'est de la part d'Annie Abandlavdine pour Colette Tajmagout.

0: un petit tour avec Alain Morisot, quand on s'aime.
1: Et c'est de Charlotte et Claude, c'est pour Christiane, Catherine, Rosette, Claude, Jeannette, Joseph, Nicole et Claude, les animateurs de Radio Bellevue et Daniela Saint-Dié. Merci beaucoup.

Alors, c'est de Françoise et Jean-Marie, c'est pour Claudine Entre-deux-Eaux, la cousine Michou de Saint-Dié, Michel et Noël de Lanoux. Eh bien oui, elles sont belles, nos Vosges.

0: Hervé Villard dans le cœur des hommes.
1: Et c'est de Charlotte et Claude, c'est pour Mathilde, Micheline, Gabi, France, Cyrine, Yvonne, Albert, Annie de Bordelaveline, La vie du bon côté et Ginette.
0: Et c'est également d'Annie de Bordelaveline pour Daniela Saint-Dié, Charlotte et Claude et Yvonne.

0: Eh bien voilà, nous sommes à quelques minutes de 10h, un peu de publicité.
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3: Bonjour à tous. Nouveau signe d'apaisement entre Washington et Téhéran. Donald Trump assure qu'un protocole de paix pourrait être signé dès aujourd'hui, selon un message diffusé sur son réseau social. En face, l'Iran temporise aucune signature imminente, mais un accord qui pourrait intervenir dans les prochains jours. Le locataire de la Maison Blanche évoque également une réouverture du détroit d'Ormuz à tous une fois l'accord conclu. Dans le même temps, le président américain est attendu en France. Demain, le G7 s'ouvre à Évian-les-Bains en Haute-Savoie. Il participe notamment à une réunion de travail avec Volodymyr Zelensky ce mardi, leur première rencontre depuis janvier. Donald Trump sera ensuite reçu au château de Versailles pour un dîner mercredi avec Emmanuel Macron dans le cadre du 250e anniversaire de l'indépendance des États-Unis, traité qui avait été signé justement à Versailles. L'actualité en France est aussi cette tentative de féminicide à Laval. Un homme a été mis en examen après avoir grièvement blessé sa conjointe à l'arme blanche. La victime avait été retrouvée entre la vie et la mort jeudi dernier dans son appartement. Par chance, son pronostic vital n'est plus engagé. Le suspect, lui, a été placé en détention provisoire. 6 départements placés en vigilance orange feu de forêt ce dimanche. Un risque d'incendie particulièrement élevé en Charente-Maritime, dans les Deux-Sèvres, l'Aude, l'Hérault, le Gard et le Vaucluse. Conséquence de cette nouvelle vague de chaleur qui s'abat sur l'Hexagone, la deuxième avant le début de l'été. Des pics jusqu'à 34 degrés sont attendus cet après-midi en Nouvelle-Aquitaine et en Occitanie. Les sports avec le football d'abord. Et la suite des phases de poule de la Coupe du Monde. Ce matin, l'Australie a renversé la Turquie 2-0. À suivre ce soir, l'entrée en lice de l'Allemagne face au Curaçao, le petit poussé de la compétition. Coup d'envoi à 19h avant le choc entre les Pays-Bas et le Japon à 22h. Et puis en basket, New York, sacré champion NBA, 53 ans après son dernier titre. Les Knicks ont renversé les Spurs de Wembanyama dans le match 5, 94-90. C'est la plus grande leçon de ma vie, a notamment déclaré le français en conférence de presse. Bonne journée à tous.
0: Et voilà, après les informations, un coin de ciel bleu, Santa Rosa.
4: Et c'est de chouchou pour son tendre amour.

0: Marine, ma faute.
1: Et c'est de ma part, c'est pour Aurore, avec de gros bisous.
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0: Et voilà, il est 10h15 sur Radio Bellevue. On vous attend pour les dédicaces au 03 29 57 37 74.
1: Et au 06 23 04 78 51 par SMS. Mais faites vos dédicaces complètes parce qu'on a des titres. On ne sait pas à qui les dédicacer, ni de qui ça vient.
0: Voilà, allez, on continue avec Frédéric François Aimé.
1: Et c'est d'un ami pour Françoise.

0: Jean-Jacques Goldman et Patrick Fiori, 4 mots sur un piano, c'est de Charlotte et Claude pour Annie. Merci, c'est gentil.
1: Charlotte et Claude...

Nana Mouskouri, je chante avec toi Liberté. C'est de Françoise et Jean-Marie pour Noël, Michel, Micheline et Lionel, Pierrette, Bernard, Jackie, Annie et toute l'équipe de Radio Bellevue. Merci. Merci.

0: Michel Sardou, mourir de plaisir. Oh, ça doit être bien.
1: Ah oui, ça doit être le rêve. Plaisir charnel ou plaisir sucré, ça,
0: n'importe lequel.
1: Une bonne glace ou un bon café à cette heure-ci. Alors, c'est de la part de Patricia, c'est pour Daniel, son chéri à Bourquebruche. Désolé, on n'a pas la chanson que vous voulez.
0: Et non.

Là, je vais vous demander quelque chose. Enfin, si vous voulez bien, bien sûr. Vous voulez bien? Ouais, ouais ou ouais, non? Parce qu'attention, après, je surveille. Alors, je vais vous expliquer. Au début, l'important, c'est pas de chanter fort, mais c'est de chanter tous. Et puis, petit à petit, on va monter. De plus en plus haut, de plus en plus fort. D'accord? Oui, oui.

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0: Encore une fois, c'est trop beau ça. Chante, monsieur.
1: Tu te rends compte si ton directeur te voyait comme ça?
0: Monte, monte. De plus en plus fort, allez.

0: Nina, Summer Body.
1: Eh bien, ce sera de ma part, c'est pour toutes les auditrices, je pense qu'elles sauront de quoi je parle.
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0: pas quoi.
1: Céline Dion, l'amour existe encore.
2: Alors, c'est de la part d'Aurore, c'est pour les animatrices de ce matin. Désolée, Aurore, on n'avait pas le titre que tu as demandé. Bonne journée.

0: Et voilà, notre international Johnny Hallyday, je serai là.
1: Le boss. Alors, c'est de la part de Pascal, c'est pour Paul, Frédéric, Isabelle, Yvette. Et moi, je vais la dédicacer à mon étoile là-haut.
0: Et c'est également de Moumoun pour Mamie Nova.

0: Eh ben, je pense que Franck Michael aura été mis à l'honneur ce matin.
1: Oui, et il le mérite, ouais, parce qu'il a fait rêver beaucoup de femmes.
0: Alors, Franck Michael, combien de roses ?
1: Et c'est de la part de Pierrette pour Francine, et puis ce sera pour tous les auditeurs et auditrices de Radio Bellevue.

0: Charlotte Cardin, tant pis pour elle.
1: C'est de Pascal pour les animatrices de ce matin et leur belle émission. Merci beaucoup pour tous vos petits messages, ça fait du bien au cœur.

0: Jérôme et tu danses avec lui.
1: Alors c'est de ma part, ce sera pour Rachel et Béa, mes deux voisines que j'aime beaucoup, et en leur souhaitant un bon dimanche à toutes les deux.

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0: Bouchon, L'amour 1830.
1: Et c'est de la part de Michel, c'est pour Charlotte et Claude, et Pierrette et Bernard, et les animatrices de ce matin. Merci Michel.

0: Day, prendre un enfant par la main.
1: C'est de Nicolas Saint-Dié, pour son bon plaisir. Et oui, prendre un enfant par la main, mais surtout le protéger.

0: un petit peu de retard, vous aurez le flash info.
1: Bonjour à tous. Bonjour à tous. Nouveau signe d'apaisement entre Washington et Téhéran. Donald Trump assure qu'un protocole de paix pourrait être signé dès aujourd'hui, selon un message diffusé sur son réseau social. En face, l'Iran temporise. Aucune signature imminente, mais un accord qui pourrait intervenir dans les prochains jours. Le locataire de la Maison-Blanche évoque également une réouverture du détroit d'Ormuz à tous, une fois l'accord conclu. Dans le même temps, le président américain est attendu en France. Demain, le G7 s'ouvre à Évian-les-Bains en Haute-Savoie. Il participera notamment à une réunion de travail avec Volodymyr Zelensky ce mardi, leur première rencontre depuis janvier. Donald Trump sera ensuite reçu au château de Versailles pour un dîner mercredi avec Emmanuel Macron dans le cadre du 250e anniversaire de l'indépendance des États-Unis, traité qui avait été signé justement à Versailles. L'actualité en France est aussi cette tentative de féminicide à Laval. Un homme a été mis en examen après avoir grièvement blessé sa conjointe à l'arme blanche. La victime avait été retrouvée entre la vie et la mort jeudi dernier dans son appartement. Par chance, son pronostic vital n'est plus engagé. Le suspect, lui, a été placé en détention provisoire. 6 départements placés en vigilance orange feu de forêt ce dimanche. Un risque d'incendie particulièrement élevé en Charente-Maritime, dans les Deux-Sèvres, l'Aude, l'Hérault, le Gard et le Vaucluse. Conséquence de cette nouvelle vague de chaleur qui s'abat sur l'Hexagone, la deuxième avant le début de l'été. Des pics jusqu'à 34 degrés sont attendus cet après-midi en Nouvelle-Aquitaine et en Occitanie. Les sports avec le football d'abord et la suite des phases de poule de la Coupe du Monde. Ce matin, l'Australie a renversé la Turquie 2-0. À suivre ce soir l'entrée en lice de l'Allemagne face au Curaçao, le petit poussé de la compétition. Coup d'envoi à 19h avant le choc entre les Pays-Bas et le Japon à 22h. Et puis en basket, New York, sacré champion NBA, 53 ans après son dernier titre. Les Knicks ont renversé les Spurs de Wembanyama dans le match 5, 94-90. C'est la plus grande leçon de ma vie, a notamment déclaré le français en conférence de presse. Bonne journée à tous.
0: Hervé Villard, la vie est belle, le monde est beau.
2: Et c'est de la part de la cousine Michou, c'est pour Jean-Marie, Françoise, Jacqueline, en souhaitant un bon dimanche à tous.
0: Et c'est également pour le bon plaisir de Rachel.

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0: à nos héros du quotidien.
1: Alors, c'est demandé de la part d'Aurore. Elle voulait une musique qui bouge pour les deux animatrices de ce matin et pour leur belle émission. Merci, Aurore.
0: Et c'est également de Pascal pour souhaiter une bonne journée à Pierrette, Bernard, Armand, Sylvie, Annie et toute l'équipe de Radio Bellevue. Merci.

0: Yannick Noah, Ose.
1: Et c'est de la part d'Annie Abord-Lavelline, c'est pour Flora, Malio, Francine, France et Janine de Bizamba. Bon dimanche à tous.

0: Scott McKenzie, San Francisco.
1: Et c'est de la part de Charlotte et Claude, c'est pour remercier les animatrices de leur belle émission de ce matin. Ben, merci beaucoup à vous deux.
0: Merci et merci aussi à Ginette.

0: Et voilà, Maître Gims, tu vas me manquer. Ce sera la dernière dédicace pour ce matin que Christine et moi allons, Marie-Christine et moi allons dédier à tous les auditeurs pour leur remercier de leur appel.
1: Oui, c'est très gentil et surtout les messages d'encouragement.

0: prochaine. Ce sera une émission spéciale que nous avons fait, Pierre et moi, pour la fête des pères, mais sans dédicace. Nous sommes désolés, personne n'est là. Je vous souhaite à tous et à toutes une bonne semaine, ainsi qu'à toi Marie-Christine.
1: Merci Annie, à toi aussi. Je souhaite la même chose aux auditeurs et auditrices.
0: Voilà, moi on me retrouve jeudi soir de 20h à 22h sur le 102 Radio Bellevue.
1: Et moi on me retrouve cet après-midi à 14h avec mon émission sur le 93.5, l'émission du soleil. Et je crois que là, elle porte bien son nom aujourd'hui.
0: Oui, exactement. On va avoir chaud. Hein. On va avoir chaud. Alors donc, on vous retrouve de ce coup le 28 juin.
1: Oui.
0: Je vous souhaite une bonne semaine à tous et surtout, prenez bien soin de vous.
1: Bonne semaine et profitez bien du soleil. Prenez soin de vous.

Eh bien voilà, c'est l'heure de retrouver l'apéritif concert en compagnie de Pierrette. Alors vous pouvez vous servir un petit verre, hein, c'est pas interdit. L'alcool, ben vous faites attention, hein, y a modération qui guette. Voilà, après le blues Madison, on écoutera Hansi Hinterseer avec Left Boy Maria, suivi de Louis Le Driche avec Catherine.

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2: Bonjour à tous, et les examens scolaires vont-ils changer d'horaire face aux épisodes de chaleur de plus en plus fréquents? Le ministre de l'Éducation nationale, Édouard Geffray, souhaite supprimer les épreuves organisées l'après-midi entre 14h et 17h en mai ou en juin. Les futures épreuves pourraient donc être concentrées entre 8h et midi. La chaleur qui impacte aussi nos forêts, Météo France place 6 départements en vigilance orange feu de forêt, 4 dans le sud-est, l'Aude, l'Hérault, le Gard et le Vaucluse. La Charente-Maritime et les Deux-Sèvres sont également concernés. La France s'apprête à vivre sa deuxième vague de chaleur avant même le début de l'été. Le mercure devrait encore monter d'un cran ce week-end avec des températures qui vont s'installer au-dessus des 30 degrés. Dans l'actualité également et à l'international, un pétrolier de la flotte fantôme russe a été intercepté au Royaume-Uni dans la Manche. Une annonce du ministère de la Défense britannique. L'opération a duré plus de 6 heures en coopération avec les autorités françaises. Le bateau doit être transféré dans les prochaines heures sous étroite surveillance. Le G7 s'ouvre demain en France sous haute tension diplomatique. Les dirigeants des 7 grandes puissances sont attendus, dont Donald Trump. Le président américain sera reçu mercredi au château de Versailles. À Évian, la proximité du sommet inquiète la Suisse. Les autorités évoquent un contexte sensible marqué par le souvenir des heurts de 2003 lors du G8. Une mobilisation non G7 est prévu cet après-midi à Genève. Et puis du sport et les derniers résultats de cette première journée de phase de poule de la Coupe du Monde. Ce matin, l'Australie a créé la surprise en renversant la Turquie 2-0. Des surprises, il y en a eu cette nuit avec d'abord le nul dans ce choc Brésil-Maroc, un partout. Même score entre le Qatar et la Suisse hier soir. L'Écosse, de son côté, prend la tête du groupe C après sa victoire face à Haïti 1-0. Voilà pour l'actualité. Bon début d'après-midi à tous.

0: Radio Bellevue sur le 102 ou le 93.5 avec l'apéritif concert. Après cette polka des Wheeler Thaler, on écoute l'orchestre Memphis.
1: On va tout

0: 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Bon appétit.
1: Voici votre rubrique emploi sur Radio Bellevue. Avec trois offres repérées autour de Saint-Dié-des-Vosges, récemment publiées sur France Travail et accessibles à des profils débutants. Je commence donc à Saint-Dié avec un poste d'agent des espaces naturels cantonniers. Il s'agit d'un CDD de 12 mois à 35 heures par semaine. Parmi les missions principales, il faut assurer l'entretien des espaces verts et naturels, entretenir les berges de la Meurthe, faire du fauchage, du débroussaillage, de l'élagage, ainsi que l'entretien des fossés. Le salaire annoncé va de 1830 euros à 1900 euros bruts par mois. L'offre précise que les débutants sont acceptés. Deuxième opportunité, toujours à Saint-Dié-des-Vosges avec un poste de technico-commercial. Cette fois, il s'agit d'un CDI à 35 heures par semaine. Le poste consiste à développer et suivre un portefeuille client, promouvoir les produits et services sur le terrain, établir des devis et des bons de commande et travailler avec les équipes internes pour optimiser l'offre commerciale. Une formation interne est prévue et là aussi l'offre indique que les débutants sont acceptés. Côté rémunération, le salaire fixe annoncé est de 1823 euros bruts par mois avec des primes et des commissions. Et puis direction Senones pour la troisième offre avec un poste d'agent de service hospitalier. Il s'agit là d'un CDD de 3 mois à 35 heures par semaine. L'émission porte sur la préparation et la distribution des plateaux repas pour le petit déjeuner, le déjeuner et le souper, mais aussi sur la plonge et l'entretien des cuisines, des salles et des vestiaires. Le salaire proposé est compris entre 12 et 13 euros bruts de l'heure. Là encore, les débutants sont acceptés. Voilà pour cette sélection emploi du jour. Si l'une de ces offres vous intéresse, vous pouvez retrouver tous les détails directement sur le site de France Travail. Je vous souhaite donc bon courage pour vos recherches et vous dis à très vite pour de nouvelles opportunités professionnelles.

Bonjour à tous et bienvenue dans la rubrique En vrac, votre condensé d'infos locales essentielles dans votre quotidien. L'agence postale communale de Provenchères-sur-Fave est fermée jusqu'au 28 juin inclus. Vous avez entre 15 et 18 ans et vous voulez bouger pour votre ville cet été. Le dispositif « Je m'investis dans ma ville » revient à Saint-Dié. C'est l'occasion idéale pour découvrir le monde du travail à travers des missions utiles de 5 jours, entretien de sentier, peinture ou animation avec les aînés. 4 sessions au choix vous sont proposées entre le 20 juillet et le 14 août. Les inscriptions se font avant le 26 juin. Les dossiers sont disponibles à l'hôtel de ville ou sur le site www.saint-die-d-vosges.fr. Plus d'infos au 03 29 52 66 50. Avis aux habitants de Vise-en-Bas, vos élus municipaux vous proposent des temps d'échange et d'information pour parler directement avec eux. Ces permanences se dérouleront dans la salle du conseil municipal à la mairie. Plusieurs dates sont programmées. On vous propose samedi 20 juin de 10h30 à midi ou lundi 29 juin de 18h à 19h30. C'est l'occasion idéale pour partager vos idées, poser vos questions et échanger dans un esprit d'écoute et de rencontre. La commune de Lesseux organise une réunion publique d'information consacrée à la prévention et à la lutte contre les frelons asiatiques vendredi 19 juin à 19h30 au foyer Saint-Jacques à Bertrimoutier. Cette rencontre a pour objectif de sensibiliser la population aux dangers liés à la prolifération des frelons asiatiques, notamment pour les abeilles et la pollinisation. Essentiel à notre biodiversité et à nos cultures. La mobilisation de chacun est importante pour agir collectivement face à cette problématique environnementale. C'est pourquoi on vous y attend nombreux. Le département des Vosges est placé en vigilance sécheresse face à un manque de pluie persistant et à des cours d'eau en baisse. Le préfet appelle chacun

Et fleurir votre fenêtre et balcon, vos maisons et jardins ou même la vitrine de votre commerce, tout le monde peut y participer. Pour vous inscrire, ne tardez pas, vous avez jusqu'au 30 juin. Rendez-vous simplement sur le site internet saint-di-des-vosges.fr ou contactez la direction Ferriac, place Jules Ferry au 03 29 52 66 66. À vos outils et bon jardinage à tous. On termine comme toujours avec les numéros d'urgence. C'est essentiel de les avoir en tête. Le 15 pour le SAMU, le 17 pour la police, le 18 pour les pompiers et le 112, le numéro d'urgence européen. Le 114 est à disposition pour les sourds et malentendants. Le 116-117, ce service est gratuit, disponible 24 heures sur 24, 7 jours sur 7. Il vous permet d'obtenir une réponse médicale rapide pour des soins urgents mais non vitaux. Et si vous avez un souci sur les lignes électriques, le numéro d'urgence d'Enedis est le 09-726-750-88. Voilà, c'est tout pour aujourd'hui. Passez une excellente journée à l'écoute de Radio Bellevue.

0: Il est 13h sur Radio Bellevue. Bon après-midi à tous.
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2: Bonjour à tous. Un accord encore incertain entre Washington et Téhéran. Donald Trump annonce une signature possible aujourd'hui pour mettre fin au conflit au Moyen-Orient. Une annonce immédiatement nuancée côté iranien. Selon l'agence Fars, l'Iran n'a pas encore pris de décision. L'issue des négociations reste donc en suspense. Scrutin décisif en Suisse. Les citoyens se prononcent aujourd'hui sur une initiative visant à freiner l'immigration. Si le oui l'emporte, le pays pourrait devoir renégocier plusieurs accords avec l'Union européenne, dont celui sur la libre circulation des personnes. Un scrutin suivi de près, alors que les sondages annoncent un résultat particulièrement serré. En France, les conditions de passage des examens sont remises en question en raison des fortes chaleurs. Le ministre de l'Éducation nationale, Édouard Geffray, estime qu'il ne faut plus organiser d'épreuves l'après-midi. Une position exprimée alors que les épreuves du baccalauréat sont prévues pour demain et qu'une vague de chaleur est annoncé sur le pays. Et la vigilance reste élevée face à cet épisode de forte chaleur. Météo France place 6 départements en vigilance orange feu de forêt. L'Aude, l'Hérault, le Gard, le Vaucluse, la Charente-Maritime et les Deux-Sèvres. Le pays s'apprête à connaître une nouvelle vague de chaleur avant le début de l'été, avec des températures qui devraient dépasser les 30 degrés. Dans l'actualité également, ce drame à Clermont-Ferrand, un jeune homme de 20 ans a été mortellement poignardé hier soir lors d'un affrontement entre une dizaine d'individus. Une seconde personne a également été blessée au couteau. Deux personnes ont été interpellées. Du sport et d'abord du cyclisme. Le dénouement approche sur le Tour Auvergne-Rhône-Alpes. Une ultime étape est au programme cet après-midi avec une arrivée au sommet au plateau de Solaison. Hier, le Mexicain Isaac Del Toro s'est imposé en force dans la montée du Grand Colombier. Et enfin, en rugby, les barrages de top 14 se poursuivent ce soir. Le Stade français défiera La Rochelle. Le gagnant affronte à Montpellier en demi, coup d'envoi 21h. Bon après-midi à tous.

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Envie d'un après-midi festif, convivial et rythmé? L'association Farandole vous donne rendez-vous à la salle Carbonard de Saint-Dié. Cet après-midi de 14h30 à 18h30, venez danser, tournoyer et vous amuser au son des plus grands airs interprétés par l'orchestre Claude Michel. Pour ce rendez-vous, l'important est simplement de venir avec de la joie et votre plus belle énergie. L'entrée est au tarif de 10€ avec une collation offerte. Pour être certain de passer un excellent moment sur la piste, n'oubliez pas de réserver dès à présent votre table au 06 82

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Avis aux sportifs et aux familles, la troisième Olympiade de Provenchères et Colroy a lieu cet après-midi à partir de 14h30 au parc François Schmuck de Provenchères-sur-Favre. Pour le programme de l'après-midi, il y en aura pour tous les goûts avec le city foot, du basket, du volley, de la pétanque et du badminton. Les plus jeunes pourront aussi s'amuser grâce aux jeux d'adresse comme un morpion géant, un chamboultou ou la traditionnelle course de sac. Venez nombreux pour participer ou simplement passer un bon moment en famille. Vous avez envie de faire la fête? Dimanche 28 juin, rendez-vous à Luce. L'ambiance s'annonce exceptionnelle et sera assurée par l'orchestre Nostalgia avec Sébastien Pierrat et Jean Farine. Les festivités commenceront dès midi autour d'un savoureux repas dansant au tarif de 25€. Apéritif, charcuterie, crudité, entrecôte, frites, salade, fromage, dessert et café. À partir de 14h et jusqu'à 21h, place au thé dansant, dont l'entrée est gratuite et sans interruption. Une petite fin tout au long de la journée, buvette, sandwich, grillade, et dès 18h30, tarte flambée à déguster sur place ou à emporter. Pour les repas de midi, les places sont limitées, alors pensez à réserver avant le 25 juin au 06 21 77 69 76 ou au 06 08 00 01 69. Et si vous profitiez de votre mercredi après-midi pour faire une bonne action? La boutique de la Croix-Rouge à Provenchères-sur-Favre est ouverte tous les mercredis de 13h30 à 15h30. Elle se situe juste derrière l'ancienne poste. C'est l'endroit idéal pour trouver des vêtements pour toute la famille, des chaussures, de la déco de seconde main, des livres ou encore des jouets. En plus de faire une bonne affaire, sachez que l'équipe réceptionne également vos dons sur place pour leur offrir une nouvelle vie. C'est bon pour la planète, pour votre budget et pour l'entraide locale. On compte sur vous. Vous pourrez donner votre sang lundi à la salle Carbonard de Saint-Dié de 15h30 à 19h30. Autre point de collecte, mardi à Granges-sur-Vologne, au rendez-vous des villageois de 16h à 19h30. Si vous aussi souhaitez passer votre annonce à l'antenne de Radio Bellevue, n'hésitez pas, appelez-moi au 03 29 57 37 74 du lundi au vendredi.

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3: Bonjour à tous. Un accord encore incertain entre Washington et Téhéran. Donald Trump annonce une signature possible aujourd'hui pour mettre fin au conflit au Moyen-Orient. Une annonce immédiatement nuancée côté iranien. Selon l'agence Fars, l'Iran n'a pas encore pris de décision. L'issue des négociations reste donc en suspens. Scrutin décisif en Suisse. Les citoyens se prononcent aujourd'hui sur une initiative visant à freiner l'immigration. Si le oui l'emporte, le pays pourrait devoir renégocier plusieurs accords avec l'Union européenne, dont celui sur la libre circulation des personnes. Un scrutin suivi de près, alors que les sondages annoncent un résultat particulièrement serré. En France, les conditions de passage des examens sont remises en question en raison des fortes chaleurs. Le ministre de l'Éducation nationale, Édouard Geffrey, estime qu'il ne faut plus organiser d'épreuves l'après-midi. Une position exprimée alors que les épreuves du baccalauréat sont prévues pour demain et qu'une vague de chaleur est annoncée sur le pays. Et la vigilance reste élevée face à cet épisode de forte chaleur. Météo France place 6 départements en vigilance orange feu de forêt. L'Aude, l'Hérault, le Gard, le Vaucluse, la Charente-Maritime et les Deux-Sèvres. Le pays s'apprête à connaître une nouvelle vague de chaleur avant le début de l'été, avec des températures qui devraient dépasser les 30 degrés. Dans l'actualité également, ce drame à Clermont-Ferrand, un jeune homme de 20 ans a été mortellement poignardé hier soir lors d'un affrontement entre une dizaine d'individus. Une seconde personne a également été blessée au couteau. 2 personnes ont été interpellées. Du sport et d'abord du cyclisme. Le dénouement approche sur le Tour Auvergne-Rhône-Alpes. Une ultime étape est au programme cet après-midi avec une arrivée au sommet au plateau de Solaison. Hier, le Mexicain Isaac Del Toro s'est imposé en force dans la montée du Grand Colombier. Et enfin, en rugby, les barrages de top 14 se poursuivent ce soir. Le Stade français défiera La Rochelle. Le gagnant affrontera Montpellier en demi, coup d'envoi 21h. Bon après-midi à tous.
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3: Bonsoir à tous. Pas de retour programmé pour le Charles de Gaulle. L'état-major français affirme aujourd'hui que le porte-avions reste déployé dans la région du Golfe jusqu'à nouvel ordre. Il démentit donc les informations évoquant un départ prochain vers la France pour maintenance. L'armée rappelle que les contraintes techniques ne sont pas les seuls facteurs de décision. Les tensions restent vives au Moyen-Orient malgré les annonces diplomatiques. Alors que Donald Trump évoquait la signature d'un accord de paix aujourd'hui, l'Iran a jugé inutile de poursuivre les pourparlers avec les États-Unis si les engagements ne sont pas respectés. Dans l'actualité également, la Corrèze rend hommage à Bernadette Chirac. Deux rassemblements ont eu lieu aujourd'hui. Une cérémonie à 10h à l'église Saint-Martial de Corrèze, puis à 14h au domaine de Sédière à Clairgoût. Élus et habitants ont salué son engagement local de longue date. Sa fille Claude Chirac était présente, ainsi que le président du département Pascal Coste. La ministre chargée de l'égalité entre les femmes et les hommes, Aurore Berger veut durcir la réponse pénale face aux violences sexuelles sur mineurs. Dans un entretien au journal du dimanche, elle évoque la possibilité de peine de perpétuité pour les viols d'enfants après l'affaire Liana. Elle souhaite aussi rendre obligatoire la justification des classements sans suite pour plus de transparence et de confiance dans la justice. Dans le même contexte, Emmanuel et Brigitte Macron ont échangé mercredi par téléphone avec les parents de Liana, collégienne retrouvée morte le 4 juin dans le Gers. Vigilance maximale face au risque d'incendie. 6 départements sont placés en vigilance orange pour risque de feu de forêt. Il s'agit de la Charente-Maritime, les Deux-Sèvres, l'Aude, l'Hérault, le Gard et le Vaucluse. Et puis la 94e édition des 24 heures du Mans, remportée par Kamui Kobayashi avec près de 10 secondes d'avance. Toyota renoue avec le succès 4 ans après celui de 2022 et détrône Ferrari, vainqueur des 3 précédentes éditions. Voilà pour l'actualité. Bon début de soirée à tous.

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4: Bonsoir à tous. Le G7 s'ouvre demain à Évian-les-Bains et l'agenda se précise. Le président de la République Emmanuel Macron et le président américain Donald Trump s'entretiendront avant l'ouverture officielle du sommet à 19h. Les dirigeants du G7, rejoints par plusieurs pays partenaires et organisations internationales, se réuniront autour des grandes crises mondiales, dont l'Ukraine et le Moyen-Orient. Les discussions porteront aussi sur les déséquilibres économiques. Le président français accueillera Volodymyr Zelensky le mardi matin. Et dans ce contexte, Genève se mobilise à la veille du sommet. Une mobilisation No G7 a lieu cet après-midi. Plusieurs milliers de personnes manifestent contre le fascisme et l'impérialisme. Dans l'actualité également, journée de recueillement en Corrèze, le territoire a salué aujourd'hui l'engagement local de Bernadette Chirac à travers deux rassemblements. Le premier s'est tenu ce matin à l'église de Corrèze, suivi d'un second rendez-vous cet après-midi au domaine de Sédière à Clairgoût. Les habitants sont venus en nombre pour honorer sa mémoire. Les règles d'étiquetage changent aujourd'hui pour les produits du petit déjeuner. Une directive européenne impose désormais une transparence totale sur les confitures, les jus de fruits et le miel. L'objectif est clair, mieux vous informer et stopper les contrefaçons. Le pot de miel devra afficher la liste exacte des pays d'origine avec leur pourcentage. Les confitures seront plus riches en fruits et les jus afficheront leur teneur réelle en sucre. C'est une nouvelle étape dans la prise en charge des traitements contre l'obésité en France. Le remboursement des médicaments Wegovy et Mounjaro commence dès demain. L'accès reste toutefois très encadré avec des critères stricts. Et puis, du cyclisme, et le Tour Auvergne-Rhône-Alpes s'est achevé avec un coup double pour Isaac Del Toro. Le Mexicain a remporté la dernière étape en haut du plateau de Solaison en solitaire. Une victoire qui lui permet aussi de s'offrir le classement général devant l'Australien Luke Tuckwell et l'Américain Matteo Jorgensen. Bonne soirée à tous.

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Bonsoir et bienvenue sur les ondes de Radio Bellevue. Il est 20h exactement à l'horloge de la station. Encore un week-end qui se termine et une nouvelle émission du dimanche soir qui commence. Comme d'habitude, 2 heures de musique sans trop de blabla et surtout pas de chansons, que des morceaux de musique sans parole, la version instrumentale tout simplement. Sans plus attendre, on envoie la musique.

Vous avez reconnu la formation ? Bien sûr, du James Last. Oui, c'est vrai, c'est pas tout jeune. Mais il faut reconnaître que ça détend pas mal, surtout un dimanche soir.

Cette série a été consacrée à Denis Sembar, artiste alsacien bien connu, plus de 100 CD en 25 ans de carrière passée déjà. Voyons voir ce qui suit dans les bacs. Ah, ça a l'air pas mal du tout!

L'orchestre Buddy James, Michael Lagens, Michel Chevalier. Ces trois artistes, vous les entendez régulièrement sur nos ondes. Ils sont là pour vous, pour votre plaisir, tout de suite, maintenant, là.

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Jean-Claude Borély, ah, trompettiste de renom, avec nous ce soir dans les studios de Radio Bellevue. 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

Cette émission est maintenant terminée. Et oui. Mais on se retrouve la semaine prochaine sur Radio Bellevue dès 20h, comme d'habitude.

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